peau de Minos. À propos de Minos, une émission où tout le monde peut venir faire du son. Eh non, c'est bon là, c'est bon.